Bonsoir à tous et bienvenue dans l'édition de fin avril, on est le 30 de Verden. Je suis un petit peu perdue. Je suis Perrine, je vous présente mon émission sur les musiques plutôt calmes et les musiques diverses, folk, ambiantes, musique d'écoute. On est en direct du disquaire Unité Centrale à Lyon. Et j'espère que ma sélection va vous plaire. En tout cas, j'ai choisi des morceaux qui me tiennent à cœur et que j'ai apprécié découvrir ces dernières semaines. Je vous laisse découvrir.

Je vais vous parler des morceaux qu'on a écoutés. Le premier morceau est de Radio Free London. Il s'appelle Humble. Il a été enregistré en field recording dans les rues de Londres, sorti en 2026. En libre échange, libre téléchargement. C'est un petit peu la philosophie de Radio Free London. Le morceau qu'on a écouté après est de Greenhouse. Donc c'est un artiste qui s'appelle Olive Ardisoni, qui vient de Los Angeles. Il a sorti ce petit album de 6 chansons qui s'appelle Six Songs for Invisible Gardens. Et celui qu'on a écouté s'appelle Soft Meadow. Ensuite, on a écouté un morceau de The Famous Boyfriend qui s'appelle Becoming Receptive to Other F. Et le morceau qui joue à l'instant est de Phil Struck et il s'appelle Inner.

quelques morceaux qu'on vient d'écouter. On a écouté un morceau de Kirk Barley qui s'appelle Bleached, qui est sorti sur l'album Landscape en 2019, sur la coopérative 3333, britannique, il me semble. Une musique contemplative et expérimentale, surtout. Le morceau d'après s'appelle She Cries Your Name. Il apparaît donc sur l'album Interland de Strange Cargo, qui est en fait un alias de William Orbit, prolifique compositeur britannique qui a sorti cet album-là en 1995. Ensuite, on a écouté le morceau qui s'appelle Selengue de Céline Desberg, qui est sorti en 2025, compositrice musicienne de Paris, il me semble, que j'adore. Et le morceau qu'on écoute tout de suite, qui va bientôt se terminer d'ailleurs, s'appelle Aftoshediasmos de Lena Platonos et Savina Yanato.

un point sur les morceaux qu'on a écoutés. On a écouté un morceau de Andrew Tuttle qui s'appelle Next Week Pending. C'est un joueur de guitare et de banjo américain. Le morceau qu'on a écouté, il est sorti en 2022 sur son album Fleeting Adventure. Ensuite, on a écouté Nick Drake avec son morceau Black Eyed Dog, un classique pour moi, sorti sur l'album Fruit Tree en 1979. Et le morceau qu'on écoute à l'instant est de Alessandro Pisin, il s'appelle In Loving Memory.

émission de Berlin touche à sa fin. Je vais mettre un dernier morceau qui est assez long, donc je vous lis les morceaux, deux morceaux que j'ai passés avant, c'est le dernier. J'ai joué un morceau de Katare et Trem 77 qui m'ont gentiment envoyé sur leur album Dreams of the Mediterranean, enregistré en seulement une heure, quelques petites bribes comme ça de morceaux d'ambiance expérimentale avec aussi du field recording maritime, c'est-à-dire les sons de l'eau. Le morceau que j'ai joué s'appelle In My World. Et là, je termine l'émission avec un morceau qui s'appelle City Whistle sur l'EP Inside Voices de The Soulscaper. C'est un super morceau plutôt ambiante mais qui part en électronique assez doux à la fin. Donc je vous laisse sur ce dernier morceau et j'espère que l'émission vous a plu. On se retrouve le mois prochain en direct, toujours, quand je peux, d'Unité Centrale à Lyon. Merci à tous et bonne fin de semaine et bon week-end.

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Salut, c'est Vanille, on est avec Broco pour notre émission Ecopulse. Et aujourd'hui, on vous propose une sélection de sons qui mêlent ambiante, électronique, dubstep et un peu de rap. 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